Bonjour chers auditeurs, ici Ankara Radio, la voix de la Turquie. Nous sommes le mercredi 19 août 2026. Mesdames et messieurs, nous sommes heureux de vous retrouver sur les ondes de la radio, la voix de la Turquie, émettant dans la bande des 31 mètres sur 17 740 kHz vers l'Europe. 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Et dans celle des 41 mètres sur 7 360 kHz vers l'Afrique orientale. Pour nos émissions via satellite Turksat 4A, polarisation verticale sur la fréquence 11 958, Turksat 4A, polarisation horizontale sur la fréquence 12 092, et Galaxy 19, polarisation verticale sur la fréquence 11 960. Chers auditeurs, notre émission de ce jour vous sera présentée par moi-même Mehtap ainsi que notre technicienne Aslı. Au cours de notre émission de ce jour, vous pourrez écouter les programmes intitulés Gaza, détermination, volonté et humanité face à la famine est le sujet du jour.

Chers auditeurs, voici notre bulletin d'information, mais d'abord les principaux titres. France Barreau juge insupportable et inhumain les propos du ministre israélien Ben Gvir sur Gaza. Selon l'ONU, Gaza reste en 2025 la région comptant le plus de travailleurs humanitaires tués. Une raffinerie de pétrole endommagée par une attaque de drone dans la région russe du Bashkortostan. Effondrement d'une mine d'or en République centrafricaine, au moins 30 mineurs tués. Et enfin, France, la vague de chaleur devient la deuxième plus longue jamais enregistrée. Passons à présent aux détails. Le ministre français des Affaires étrangères, Jean-Noël Barrot, a jugé mercredi insupportable et inhumain les propos du ministre israélien d'extrême droite, Itamar Ben-Gvir, lors d'un entretien au journal La Montagne. Cette condamnation intervient après une première mesure prise par Paris à l'encontre d'Itamar Ben-Gvir. En mai, Jean-Noël Barrot avait annoncé que le ministre israélien était interdit de territoire français, justifiant cette décision par ses agissements inqualifiables à l'égard de citoyens français et européens passagers de la flottille Global Sumud. Le chef de diplomatie française avait alors demandé que l'Union européenne prenne également des sanctions à l'égard du ministre israélien. Itamar Ben-Gvir a récemment appelé à intensifier les frappes aériennes sur Gaza et à ce qu'Israël tue 30 à 40 Palestiniens par jour, tout en renouvelant ses appels à réinstaller des Israéliens dans l'enclave aux dépens de la population autochtone. Israël publie un premier appel d'offres pour 1234 logements dans le cadre du projet E1 à Jérusalem-Est occupé. Le gouvernement israélien aurait publié sans préavis, pourtant promis dans le cadre d'une procédure judiciaire en cours, un premier appel d'offres pour 1234 logements dans le cadre du projet de colonisation E1 à Jérusalem-Est occupée.

0: et action internationale. L'Organisation de libération de la Palestine a dénoncé le passage à la mise en œuvre concrète d'un projet géopolitique visant à isoler Jérusalem et à couper la liaison entre le nord et le sud de la Cisjordanie en violation du droit international. Le projet E1, approuvé par Netanyahou en septembre 2025, après avoir été longuement gelé sous pression américaine, vise à relier la colonie de Mahalé Adoumim à Jérusalem-Ouest. Par ailleurs, l'armée israélienne a mené des raids près de Bethléem, fouillant des habitations et utilisant gaz lacrymogène et grenades assourdissantes. L'ONU a annoncé que la violence contre les travailleurs humanitaires avait atteint un nouveau record en 2025, Gaza demeurant pour la troisième année consécutive l'environnement le plus meurtrier, avec 186 tués, suivi du Soudan avec 71. Selon un rapport de l'OCHA, publié pour la Journée mondiale de l'aide humanitaire, 907 travailleurs ont été tués, blessés ou enlevés l'an dernier, un nouveau record, malgré un léger recul du nombre de morts à 350. Le rapport souligne la prolifération préoccupante des drones armés de plus en plus utilisés contre les humanitaires, notamment en RDC, en Ukraine et au Soudan. Le coordonnateur des secours d'urgence de l'ONU, Tom Fletcher, a jugé inacceptable que plus de 1000 travailleurs humanitaires aient été tués en 3 ans, appelant les États à protéger civils et personnels humanitaires.
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0: L'armée iranienne met en garde les pays du Golfe. N'apportez pas votre soutien aux États-Unis dans une attaque contre l'Iran. Le chef d'état-major iranien, le général de division Abdolrahim Mousavi, a averti les pays du Golfe de ne pas soutenir d'éventuelles opérations militaires américaines contre l'Iran. Selon un communiqué de l'état-major, il a affirmé que la situation régionale était suivie de près, malgré les déclarations des pays de la rive sud du golfe Persique, excluant l'utilisation de leur territoire par les États-Unis contre l'Iran. Il a estimé peu probable que la présence de nombreux avions militaires américains, notamment des avions ravitailleurs sur les bases de la région, puisse se faire à l'insu des pays hôtes, avertissant que toute aide ou facilitation apportée à l'armée agressive américaine équivaudrait à une coopération avec les forces militaires américaines. Il a souligné que les pays de la région ne devaient en aucun cas soutenir les États-Unis dans une éventuelle opération militaire contre l'Iran. Trump chercherait à rencontrer le dirigeant nord-coréen Kim en personne d'ici la fin de l'année. Le président américain Donald Trump chercherait à organiser une rencontre avec Kim Jong-un avant la fin de l'année, à l'occasion de son déplacement en Asie prévu en novembre pour le sommet des dirigeants de la coopération économique Asie-Pacifique, APEC, à Xinjiang, en Chine. Selon des responsables américains cités par le Wall Street Journal, Trump aurait évoqué en privé ce projet et donné des instructions à ses conseillers en ce sens, bien qu'un responsable de la Maison-Blanche ait précisé qu'aucune préparation officielle n'avait encore été engagée, les deux dirigeants devant se rencontrer au moment opportun. Trump avait par ailleurs ordonné le 16 août une réduction significative des exercices militaires conjoints avec la Corée du Sud, invoquant ses bonnes relations avec Kim. Dans une autre déclaration, il avait affirmé que Kim le respectait, disant « Je le comprends et il me comprend, il n'apprécie pas beaucoup de monde, il n'aimait ni Biden ni Obama, mais il a une bonne relation avec moi. » Trump et Kim se sont rencontrés à 3 reprises, à Singapour en juin 2018, à Hanoï en février 2019, puis à Panmunjom, village frontalier entre les deux Corées, en juin 2019. Une raffinerie de pétrole située dans la République du Bashkortostan, en Russie, a été endommagée à la suite d'une attaque de drones. Le gouverneur Radi Khabirov a indiqué dans un communiqué que cette attaque avait provoqué un incendie et des dégâts au sein de la raffinerie, précisant qu'un des drones avait également touché une habitation à Oufa, blessant un étudiant indien. Le ministère russe de la Défense a par ailleurs annoncé que 453 drones ukrainiens avaient été détruits durant la nuit par les systèmes de défense anti-aérienne dans

0: plusieurs régions du pays, dont la capitale Moscou. Le maire de Moscou, Sergueï Sobyanin, a de son côté indiqué sur les réseaux sociaux que 25 drones visant la ville avaient été neutralisés.
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0: Un glissement de terrain survenu dans une mine d'or exploitée près du village de Zambakro en République centrafricaine a fait au moins 30 morts parmi les mineurs, plusieurs autres restant ensevelis. Selon les autorités locales, l'incident s'est produit dans cette mine exploitée selon des méthodes traditionnelles, près de la frontière camerounaise. Les équipes de secours et les habitants de la région ont extrait 30 corps des décombres. Tandis que les blessés ont été pris en charge, les opérations de recherche se poursuivent pour retrouver les mineurs encore ensevelis. Le porte-parole du gouvernement, Evariste N'Gamana, a présenté ses condoléances aux familles des victimes, précisant que les autorités poursuivaient leurs efforts pour venir en aide aux personnes touchées par ce drame. L'incendie qui ravage depuis 6 jours la région des Hautes Fagnes dans l'est de la Belgique et qui a touché environ 3000 hectares a été entièrement cerné durant la nuit, mais reste toujours pas maîtrisé. Selon le centre de crise de la province de Liège, la progression des flammes vers l'Allemagne a été stoppée, mais plusieurs reprises de feu ont été observées durant la nuit, la situation restant complexe. Le dernier front difficile d'accès proche de la frontière allemande a été refermé grâce à la progression des équipes au sol, le terrain composé de landes et de tourbières compliquant l'intervention. Des moyens aériens venus de Norvège, d'Allemagne, de Suède et des Pays-Bas apportent leur soutien, freinés toutefois par les nuages bas et les conditions météorologiques depuis le début de la semaine. Déclenché le 14 août dans cette réserve naturelle la plus grande du pays, l'incendie a entraîné l'évacuation de localités belges et de la ville allemande de Monschau. Toujours pas totalement maîtrisé, il est devenu le plus grand incendie de forêt jamais enregistré en Belgique, dépassant celui de 2011. Et pour finir, en France, la vague de chaleur devient la deuxième plus longue jamais enregistrée. La vague de chaleur en cours en France est devenue la deuxième plus longue jamais enregistrée depuis 1947, avec 22 jours, a annoncé mercredi Météo France. L'indicateur thermique national calculé à partir de 30 stations s'est établi à 24,5 degrés mardi. L'épisode dépasse désormais celui de juillet 2006, qui avait duré 21 jours, mais reste derrière le record de juillet 1983 avec 23 jours. Commencé le 28 juillet et marqué par deux pics, le 29 juillet puis du 12 au 14 août, cette 54e vague de chaleur recensée depuis 1947 n'est pas encore terminée. La France métropolitaine totalise 52 jours de vagues de chaleur depuis mi-juin, un record annuel avec 3 épisodes de 14, 16 et 22 jours. Le précédent record était de 33 jours en 2022 contre 22 en 2003. Plus de la moitié des vagues de chaleur recensées depuis 1947 se sont produites après 2010 dans un contexte de réchauffement climatique lié aux activités humaines. Chers auditeurs, c'était notre bulletin d'information ici, TRT Radio, la voix de la Turquie. Chers auditeurs, faisons une petite pause musicale avec Murat Dalkılıç qui nous interprète Kasaba, commune, puis Ajda Pekkan, Yakarım Canını. 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
1: Le 20 juillet 2025, les sirènes ont commencé à retentir à Gaza. Les sirènes ont retenti à Gaza pour hurler au monde que tous les services vitaux étaient interrompus. Les sirènes des ambulances. Le monde ne devait-il pas se mettre en alerte? Ne fallait-il pas ouvrir les routes pour Gaza? Alors que des innocents mouraient de faim et de manque de médicaments dans les hôpitaux, le monde ne devait-il pas se soulever et mobiliser tous ses moyens? Mais il n'en a rien été. Les Palestiniens ont été massacrés sans distinction de femmes, d'enfants, de personnes âgées ou de malades. Le génocide perpétré à Gaza s'est transformé en une cruauté sans nom, visant non seulement les personnes, mais aussi à détruire toute la vie de la population cible. Il ne reste plus rien de ce que l'on appelle infrastructure sur ce tout petit morceau de terre couverte de blessures. Les hôpitaux ont été ciblés, bombardés, brûlés, rasés. Le monde a été témoin de l'évacuation des malades palestiniens sur des brancards, sur le dos des gens et dans des charrettes à cheval, ainsi que de l'arrestation des équipes médicales. Israël a massacré 1700 professionnels de santé depuis octobre 2023. Selon des ONG médicales, au moins 300 professionnels de santé ont été emprisonnés par Israël sans inculpation. Les quelques hôpitaux encore fonctionnels ont été bombardés à plusieurs reprises ou assiégés jusqu'à devenir inutilisables. Voyons aujourd'hui la destruction systématique infligée aux précieux médecins de Gaza et à leurs hôpitaux, bâtis au prix de mille efforts grâce à l'aide de pays amis. Le 3 novembre 2023 est le lieu et l'hôpital Al-Shifa au sud de Gaza. Si je pars, qui soignera mes patients? Celui qui a prononcé ces mots était le docteur Hammam Allo, tué pour ne pas avoir abandonné l'hôpital Al-Shifa et ses patients. Il était le seul spécialiste en néphrologie de l'hôpital. Dans sa dernière interview à la question de la présentatrice Amy Goodman qui lui demandait « Pourquoi ne partez-vous pas vers le sud avec votre famille ?» Il y répond par une question. La question qu'il pose est en réalité une question adressée à l'humanité entière. « Si je pars, qui soignera mes patients ?» Le docteur Hammam Allo poursuit ainsi « Nous ne sommes pas des animaux. Nous avons le droit de recevoir des soins médicaux appropriés lorsque nous sommes malades. Je n'ai pas passé 14 ans à la faculté de médecine juste pour obtenir un diplôme de master ou pour faire passer ma propre vie avant celle de mes patients. Pensez-vous que je ne pense qu'à ma propre vie et non à mes patients ?» Je vous le demande, madame, pensez-vous que la raison pour laquelle je suis allé à la faculté de médecine était seulement de penser à ma propre vie? Ce n'est pas pour cela que je suis devenu docteur. Israël a ciblé sa maison lors d'une attaque aérienne et a anéanti cette belle personne ainsi que sa famille. Il est parti, mais il a laissé derrière lui une conscience digne d'être gravée sur les stèles d'entrée des hôpitaux. Si je pars, qui soignera mes patients? Le 2 juillet 2025, nous ne laisserons absolument pas nos patients et nos blessés seuls. Venez faire connaissance d'un autre docteur qui a protégé l'honneur de sa blouse blanche au péril de sa vie. Le docteur Marwan Al-Sultan. Il n'était pas un soldat, il ne portait aucune arme. Il avait sa blouse blanche sur le dos et un stéthoscope à la main. Il était l'un des deux derniers cardiologues restants à Gaza et le directeur de l'hôpital indonésien dans le nord de Gaza. Avant que l'hôpital ne soit touché, il a lancé à plusieurs reprises des appels à la communauté internationale pour qu'elle agisse afin de protéger l'hôpital. Lorsqu'Israël a demandé au docteur Marwan de quitter l'hôpital, il a déclaré « Nous ne laisserons absolument pas nos patients et nos blessés seuls ». Il a continué à sauver des vies alors même que l'hôpital était sous les bombardements. Ses occupations ont ciblé le bâtiment où il s'était réfugié, massacré son épouse, ses cendres et sa sœur. La fille survivante du docteur, tombée en mort, a déclaré « Israël a seulement ciblé la pièce où il se trouvait. Un missile a été tiré exactement sur son bureau, à l'endroit où il se trouvait, pile sur lui. » En réalité, ce jour-là, ce n'est pas seulement un docteur ayant obtenu un diplôme de médecine qui a été tué. C'est un médecin qui alliait la médecine à la compassion et apportait la guérison au-delà du corps jusqu'à l'âme de ses patients. Le symbole du dévouement, de la résistance et de la sincérité a été détruit. Le 28 décembre 2024, le monde a été témoin d'une scène historique. Un pédiatre en blouse marchait seul, sans peur, au milieu des décombres. Là où il allait se trouvaient des soldats israéliens équipés de chars et d'armes modernes, ne reconnaissaient aucun droit. Ceux qui le voyaient restaient stupéfaits. Ils disaient « Si le courage avait une forme humaine, ce serait Abou Safia ». Il s'appelle Oussam Abou Safia. C'est un pédiatre et le directeur de l'hôpital Kamal Adwan dans le nord de Gaza. Le monde l'a vu protéger un hôpital, diriger la prière funéraire de son fils, soigner ses patients alors même qu'il était blessé et marcher seul sans peur face aux soldats. Alors pourquoi a-t-il marché, sachant pertinemment qu'il serait arrêté, qu'il pourrait être tué ou jeté en prison et soumis à des tortures et des humiliations inhumaines ? Écoutons la raison de la bouche de Nabil Hamit, l'infirmier en chef de l'hôpital Kamal Adwan. Tout au long de la nuit, le mouvement des chars laissait entendre qu'il y aurait une occupation et un raid sur l'hôpital. Vers 6h-7h du matin, nous essayions de calmer les gens. Les forces israéliennes ont crié dans un haut-parleur en disant « Docteur Oussam, descend !» Oussam est sorti de l'hôpital de manière déterminée et a marché vers les chars. Le docteur Oussam traitait les gens à la fois comme un père, un frère, un fils, comme s'il faisait partie de sa famille. Il essayait toujours de répondre aux besoins des personnes présentes dans l'hôpital et de son entourage. Lui et son équipe ont travaillé dans des conditions inimaginables. L'armée israélienne appelait souvent l'hôpital, menaçant parfois de le bombarder. « Si tu ne pars pas, nous te ferons ce que nous avons fait à l'hôpital Al-Shifa. » La destruction et le massacre, disait le coordinateur israélien. Il avait la double nationalité et la possibilité de quitter l'hôpital lui a été offerte à plusieurs reprises. Cependant, il a insisté pour rester en raison notamment du manque de docteurs et de personnel médical. Le docteur Oussam était pédiatre, mais pendant la guerre, il a également travaillé comme anesthésiste, médecin en unité de soins intensifs, ainsi que professionnel de santé et a également pris en charge les patients urgents. En octobre 2024, l'armée israélienne a mené un raid sur l'hôpital Kamal Adwan et l'a assiégé. À la suite des opérations, ils ont tué Ibrahim, le fils d'Abou Safia. Comme si cela ne suffisait pas, ils l'ont également blessé, mais cela ne l'a pas dissuadé de poursuivre sa mission humanitaire.

0: Le docteur Oussam Abou Safi a continué à indiquer la voie de la vérité, tel un phare à chaque obscurité, chaque injustice et chaque tyrannie. À Gaza, ce ne sont pas seulement les personnes qui se sont élevées au rang de martyrs. Il y a aussi les hôpitaux détruits pendant le service et les arbres brûlés alors qu'ils portaient encore des fruits sur leurs branches. Écoutons le martyr d'un hôpital qui porte le sang des martyrs jusque dans ses fondations. Le 21 mars 2024. Le régime d'occupation israélien a rompu le cessez-le-feu à partir de la mi-mars pour reprendre ses attaques contre Gaza, et l'une des premières cibles de ces attaques a été l'hôpital d'amitié palestino-turc. L'hôpital a été détruit à la dynamite. L'hôpital d'amitié palestino-turc était le seul hôpital d'oncologie de Gaza. Peu après le début des attaques, en octobre 2023, il avait été occupé par les forces d'occupation israéliennes et utilisé comme quartier général militaire. L'hôpital portait également le souvenir du navire Mavi Marmara, qui faisait partie de la flottille de la liberté pour Gaza, parti apporter une aide humanitaire à Gaza sous le slogan Notre cap est la Palestine, notre cargaison est la liberté. Ainsi que de la mémoire des 9 volontaires d'aide turcs qui ont perdu la vie lors de l'attaque menée par Israël le 31 mai 2010. En espérant vous retrouver, au revoir.
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La maladie d'Alzheimer, dont le risque augmente avec l'âge, est une maladie cérébrale progressive qui entraîne des pertes de mémoire et un déclin des fonctions cognitives. Selon les données de l'Organisation mondiale de la santé, Alzheimer représente 60 à 70% des quelque 57 millions de personnes atteintes de démence dans le monde. Avec environ 10 millions de nouveaux cas chaque année, ce chiffre devrait atteindre les 139 millions d'ici 2050. En Turquie, environ 700 000 personnes vivent avec Alzheimer ou d'autres formes de démence. Cette maladie est un long chemin qui touche non seulement la personne atteinte, mais toute sa famille. Nous vous proposons aujourd'hui une synthèse de l'entretien accordé à TRT Haber par le docteur Hatice Ömercikdoğlu Özden de la clinique de neurologie de l'hôpital universitaire de formation et de recherche de Pendik, rattaché à l'université de Marmara. Le docteur Özden souligne qu'Alzheimer est la forme de démence la plus répandue et qu'elle touche particulièrement les personnes de plus de 65 ans. Le risque de développer la maladie double environ tous les 5 ans avec l'avancée en âge. Chez les personnes ayant des antécédents familiaux, la maladie peut apparaître plus tôt. Légèrement plus fréquente chez les femmes que chez les hommes, Alzheimer est favorisé par plusieurs facteurs de risque. Hypertension, diabète, cholestérol élevé, tabagisme et sédentarité. Les troubles de la vue et de l'audition peuvent également augmenter le risque. Il est possible de réduire le risque d'Alzheimer. S'il est impossible de prévenir totalement la maladie, des habitudes de vie saines permettent d'en réduire le risque. Selon le docteur Özden, maintenir le cerveau, le corps et l'esprit actifs jouent un rôle essentiel dans ce processus. Rester intellectuellement actif ne se limite pas à lire ou à faire des mots croisés. Apprendre une nouvelle langue, jouer d'un instrument de musique, s'adonner à des loisirs comme la peinture ou la céramique, ou encore s'initier aux nouvelles technologies font travailler différentes zones du cerveau et renforcent les connexions entre les neurones. Ces activités soutiennent par ailleurs la vie sociale. L'exercice régulier est important. Préserver la santé cardiovasculaire est l'un des moyens fondamentaux de réduire le risque d'Alzheimer. L'hypertension, le diabète, le cholestérol et le surpoids doivent être contrôlés. Marcher environ 30 minutes par jour, nager ou faire du vélo plusieurs fois par semaine bénéficie à la fois au cœur et au cerveau. L'alimentation est également un facteur de protection important. Le régime méditerranéen riche en légumes, fruits, légumineuses, poissons et huile d'olive apporte au cerveau les bonnes graisses et les antioxydants dont il a besoin. Entretenir ses relations sociales contribue aussi à préserver la santé mentale. Passer du temps avec sa famille et ses amis, participer à des activités bénévoles ou fréquenter des espaces de socialisation réduit les effets néfastes de la solitude et de l'isolement social. Pratiquer des activités qui font du bien. Les problèmes d'audition et de vision ne doivent pas être négligés. Des sens actifs soutiennent la capacité du cerveau à interagir avec son environnement. Ne pas fumer et avoir un sommeil de qualité sont également importants pour la santé cérébrale. Selon les experts, c'est pendant le sommeil que le cerveau élimine les protéines nocives qui s'y sont accumulées. Le docteur Özden souligne aussi l'importance de prendre soin de sa santé mentale. Traiter la dépression, s'adonner à des activités qui procurent du plaisir, s'intéresser à l'art et passer du temps dans la nature soutiennent la santé cognitive. Éviter les traumatismes crâniens et limiter l'exposition à la pollution atmosphérique contribue également à réduire le risque. Quels sont les premiers signes d'Alzheimer? Le symptôme le plus connu d'Alzheimer est l'oubli. Mais l'oubli ne signifie pas toujours la maladie. Le stress, le manque de sommeil ou la fatigue peuvent provoquer des troubles similaires. C'est pourquoi ce qui importe, c'est dans quelle mesure ces symptômes affectent la vie quotidienne.

Selon le docteur Özden, poser les mêmes questions à répétition, égarer des objets, avoir besoin d'aide pour les tâches du quotidien, peiner à trouver ses mots, changer de comportement, se replier sur soi et être irritable comptent parmi les premiers signes de la maladie. Dès que ces difficultés commencent à perturber la vie quotidienne, il faut consulter un spécialiste sans tarder. Oubliez d'éteindre la gazinière, ne plus payer ses factures, oubliez ce que l'on devait acheter, ne plus savoir planifier, avoir du mal à s'exprimer ou à trouver ses mots et présenter des changements de personnalité marqués sont autant de signaux d'alarme. Ce sont souvent les proches qui remarquent ces changements en premier. Un diagnostic précoce permet de débuter plus tôt les traitements visant à ralentir la progression de la maladie. Il est par ailleurs essentiel de mettre en place des conditions de vie sûres pour le patient, d'établir un plan de soins et d'informer le patient ainsi que ses proches sur le déroulement de la maladie. Alzheimer est une maladie qui touche non seulement le patient, mais toute sa famille. C'est pourquoi les proches ont besoin de comprendre ce qui se passe, de faire preuve de patience et de bienveillance. Anticiper les difficultés qui peuvent survenir au fil du temps représente un avantage important tant pour le patient que pour les aidants. L'augmentation des diagnostics d'Alzheimer ces dernières années s'explique principalement par l'allongement de l'espérance de vie, une meilleure connaissance de la maladie et une évaluation plus rigoureuse des facteurs de risque. Si aucun traitement curatif n'existe encore, des recherches scientifiques prometteuses se poursuivent pour modifier l'évolution de la maladie.

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Chers auditeurs, nous sommes arrivés une fois de plus à la fin de notre émission de ce jour, qui vous a été présentée par moi-même Mehtap ainsi que notre technicienne Asle. Nous espérons vous retrouver demain à la même heure et sur la même longueur d'onde. Au revoir.